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0: SFM t'a joué à l'instant le nouveau hit de MC One et Doopy Papillon, Chin Chin.
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0: de MC One et Doupi Papillon. Chin Chin.
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0: oignon. C'est Ivan Choco qui a fait le clip.
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0: Dieu bénisse les employeurs qui ont accordé le mardi à leurs salariés. Franchement, entre un lundi férié et un mercredi férié, que vient faire un mardi ouvré au milieu là, c'est pourquoi. Donc Dieu vous bénisse et que Dieu accorde le paradis aux employeurs qui ont donné toute la semaine à leurs salariés. Et on travaille pas lundi, on travaille pas mercredi. Bon, jeudi, vendredi, peut dire quoi dans une semaine fructueuse comme ça? Donnez la semaine. Tout se rattrape, tout peut se rattraper. Laissez les gens être en télétravail. On peut le faire.
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Merci d'écouter Trace City avec Ilia jusqu'à 13h. Il y a de gros hits qui vont arriver là. Maintenant, reste avec nous pour ne rien manquer de tout ça. 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

L'auteur de cette jolie chanson dont le clip cumule 20 millions de vues sur YouTube, c'est Diana Codes. Et le titre, c'est Set It. Diana Codes nous vient du Kenya, l'un des trois pays organisateurs de la prochaine CAN 2027. Le Kenya, la Tanzanie et l'Ouganda commençaient à apprendre les sons, les danses de ces trois pays-là parce qu'on va vers eux bientôt. Voilà, parce que moi j'irai, hein, je vais participer à cette Coupe d'Afrique des Nations. Franchement, je ne compte pas la rater. Préparez-vous dès maintenant.

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0: Le roi du Maroc a gracié les supporters sénégalais qui étaient condamnés au Maroc après des infractions en tribune lors de la finale de la CAN 2025 entre le Maroc et le Sénégal. Il leur a accordé la grâce présidentielle à la veille donc de l'Aïd pour leur permettre d'aller fêter la Tabaski avec le parrain et surtout pour réaffirmer les relations fraternelles qui lient le Royaume du Maroc et la République du Sénégal. Merci au roi du Maroc. Entre-temps, au Sénégal, on a découvert cette décision du président Bassirou Diomaye Faye de limoger son premier ministre et ancien compagnon de lutte Ousmane Sonko. Dans la foulée, tout le gouvernement a été dissous également et voilà, ça donne droit à pas mal de spéculations, ça et là.
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0: Félicitations à José qui a été doté par Sérédier le week-end dernier. Félicitations. Première étape validée. On continue de suivre les prochaines étapes. On vous souhaite beaucoup de bonheur. J'ai vu Kader Keïta et Didier Drogba au premier rang du mariage coutumier. Félicitations. Beaucoup, beaucoup de bonheur au couple. Et on accélère. Ça fait longtemps que tu étudies la bonne dame. Allons-y vite. Allez, on va écouter tout de suite Nino. Juste après, il y a un son qu'il faut pas manquer. C'est J'abandonne de Rosina Yo.
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0: Miley Cyrus a officiellement reçu son étoile sur le Hollywood Walk of Fame, juste en face du musée Madame Tussauds. Elle a son étoile juste là et elle est devenue la toute première personne née dans les années 90 à obtenir cette distinction. Elle était entourée pour l'occasion de ses proches. Je rappelle que Miley Cyrus a été révélée au grand public dans la série Hannah Montana qui justement célèbre 20 ans. 20 ans de Hannah Montana. Disney Plus a sorti l'émission documentaire en forme d'interview très intime de Miley Cyrus qui est disponible depuis le 24 mars 2026.
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0: Donnant de la force à Ovier Khan qui signe son retour avec ce single en attendant de balancer d'autres nouveautés. Il a survécu à une tumeur conjonctivale et une infection pulmonaire. Il essaie de dédramatiser l'affaire sur les réseaux sociaux en partageant le point sur son état de santé. Mais on lui souhaite une très très belle santé et surtout qu'il nous revienne avec des hits. Écoutons maintenant le mix premier.
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0: qui attaque directement Kendrick Lamar en lui posant des questions comme quoi c'était quelle année tes soi-disant hits, parce que je ne me rappelle pas que ça soit passé comme ça, je ne me souviens pas d'un seul mot de tes rap. Les petits blancs t'écoutent juste parce qu'ils se sentent coupables. Il accuse Kendrick Lamar de jouer les philanthropes de façade. Il dit, tu distribues des dindes devant les caméras dans ton quartier et après tu rentres direct dans tes villas sur les collines. Après on a un autre clip dans lequel il met le feu à une ferme de bottes, vous savez, ces sortes de robots qui donnent les vues aux artistes là, donc il brûle tout ça pour nous rappeler en fait que Kendrick truc ses chiffres, il n'est pas d'accord avec Not Like Us, il a du mal à avaler et accepter surtout la pilule. La guerre ne finira jamais entre Drake et Kendrick Lamar. On écoute un peu de musique ici.
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0: Jude Edfile a dévoilé son album Hate Love parce que l'amour et la haine sont indissociables. Le chanteur d'origine haïtienne qui a basculé au rang de star internationale grâce à un seul titre, 4 Campé, qui fait danser la planète tout entière, poursuit son ascension avec Hate Love, son nouvel album sur lequel on retrouve des sonorités africaines à l'image du titre Rihanna diffusé sur ta radio Trace. On a aussi des airs de rumba et de musique urbaine actuelle. Bref, un joli mélange et un voyage auquel Jude Edfile vous invite sur son album Hate Love.
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Claudicia est désormais béninois. L'homme de Média a reçu sa nationalité et son passeport et a partagé tout ça sur les réseaux sociaux. Alors l'État béninois a officiellement remis à 23 afrodescendants leurs attestations de nationalité, parmi eux Claudicia, qui a dit qu'il ne se sent plus seulement afrodescendant mais pleinement africain. Il a reçu le prénom de Kojovi parce qu'il est né un lundi et il a été reconnu comme africain de Ouida, issu de la lignée des Osumbo. Voilà, Claudicia est béninois maintenant. Il a partagé une photo de son passeport avec une déclaration sur ses réseaux qui dit, je cite,

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